0: Tu crois faire mon stop, c'est comme quelque chose, ouais, ça. Wow, je pense que c'est comme ça.
1: Tard.
0: Well, for 25.
1: 10-4.
2: All the numbers.
1: 10-4.